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0: All right, bonjour les auditeurs, fans de musique variée que vous êtes, et merci d'être aussi nombreux à en demander, à en redemander de cette musique via nos réseaux sociaux ici à CNV.
1: Très heureux de vous retrouver, mon cher W. Salut à toi, mon ami. Et que ce soit un souvenir lointain, plus proche, voire immédiat, la table tournante de W s'active à nouveau pour vous. Hein? Et ça promet. Alors, Trafic, ce groupe British formé de Steve Winwood, ex-Spencer Davis Group, ancien groupe rock psychédélique, milieu des années 60, un son unique, hein, W, mémorable, Dave Manson, guitare, chant, basse, sitar, tambourin, mellotron.
0: c'est incroyable comme il y avait de grands musiciens à cette époque.
1: Que oui.
0: Ben, comme toutes les époques, mais c'était quand même spécial. C'est le début du rock and roll. Moi, ce que je propose pour étoffer ton désir, mon Nicolas, attention, ce serait de demander à Anne Wilson, Miss Wilson, de venir donner un ultime tempo sur la table tournante de W qui vous parle avec Nicolas et sa demande spéciale que voici.

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2: Un disque incroyable W que j'ai ici en main avec cette jeune femme mythique cachée à moitié d'un bouquet de nuages. Je dirais sur la pochette de Derek and the Dominoes en regardant pour vous, auditeurs de CNV, des raretés non publiées pour un show éventuel avec des extraits obscurs. Année 70-71, dit-on. Attention, c'est Clapton à genoux devant Layla à la table tournante de W.
3: Oui, parce qu'il faut dire que pendant qu'on fait le show, Nicolas, il fouille toutes sortes d'affaires.
2: Ah, oui, là,
3: il est en train, ce qu'il disait, ce qu'il voulait nous, le clin d'œil, c'est qu'il est en train de regarder des raretés non publiées avec des extraits obscurs de rock and roll, comme d'une espèce de passe de Frank Zappa à un moment donné. Bon, alors, ça, c'est
2: très alors, varié.
3: C'est une autre histoire. Mais on va aller vous chercher des espèces de bijoux. Quand supposons que ça devient trop psychédélique dans les trucs obscurs ou trop maniaque, on va en passer juste des extraits.
2: Oui, c'est sûr.
3: À un moment donné, tu peux te perdre, mon gars.
2: On va dépoussiérer ça un peu. Là.
3: T'es rendu, là, tu vas finir à l'hospital.
2: c'est possible.
3: Check la passe, mon Nicolas, cette fois avec Maryse Saint-Pierre, auditrice CNV à l'entraînement, accompagnée de son gars Eddie à Saint-Bruno. Suggestion Power Mix. Hey. Todd Rundgren et George Harrison que voici.

0: On vous souhaite encore la bienvenue dans les studios de CNV, votre puissance numérique. Vous êtes de plus en plus nombreux à nous suivre. On apprécie. C'est très encourageant de vous savoir vous manifester d'ailleurs, souvent via le courriel radio@cnv.ca ou en venant nous saluer de temps à autre ici même devant nos studios du côté de Laval. Jacques Limon, Claude Vadeboncœur, qui viennent tout juste d'ailleurs de devenir grand-papa de jumeaux, les bébés Bob et Jack de Saint-Jean, tout juste nés à 5 kilos. À 1h du matin, les petits yeux s'ouvraient officiellement. Une toune de Stevie Wonder nous demande l'un d'eux. Ben, oui, certainement, mais... les deux grands-papas sont des amis, faut croire. En plus, ça tombe bien.
1: Alors moi, je suggère de précéder le tout par Baker Street en l'honneur des paquettes.
0: Ah oui.
1: Les paquettes.
0: Les paquettes qu'on salue également.
1: En route vers l'aéroport, un premier voyage vers l'Irlande avec grand-maman turbide, 92 ans, en top shape et en running shoe Adidas.
0: Ouais.
1: Et vous allez me dire comment ça se fait que tu as toute cette information-là, W, toi-même, Nicolas, c'est que je demande aux auditeurs de m'écrire le détail.
0: Oui.
1: Des fois, je les rappelle pour avoir le détail, puis à un moment donné, on va les passer en ondes.
0: Alors, c'est très, très bon.
1: C'est des gens qui nous communiquent ça. Exact. Par... Alors, les voies de communication sont lesquelles? Tu peux peut-être les redonner, Nicolas?
0: Le courriel, hein, c'est ce qu'il y a de plus facile. Radio à commercial ou @, si vous préférez, cnv.ca. Alors, à ce moment-là, vous nous écrivez, puis comme l'a dit si bien W, n'hésitez pas à y ajouter quelques détails croustillants. C'est intéressant. La couleur du chandail, ce qu'on porte comme souliers, qu'est-ce qu'on aime dans la vie en général, puis ça permet...
1: Le nom des bébés.
0: Ben oui, tout.
1: Comme le nom du vétérinaire l'autre fois, c'était Léon le vétérinaire,
0: qui doit être à l'écoute encore.
1: Que Manon aimait... Manon nous disait, j'aime rocker. Léon, mon vétérinaire, en deux consultations.
0: C'est ça, vous.
1: Ouais. Entre un Doberman puis un petit chaton.
0: Oui, c'est ça. Vive la variété.
1: Je m'occupe de Léon, mon vétérinaire. Nous autres, on va s'occuper de Stevie Wonder Superstition à CNV.

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2: All right, on est en train de huiler.
3: Oui, avec du WD-40.
2: On est en train d'huiler la table tournante centrale de CNV.
3: Ouais, monsieur.
2: Changez strap.
3: Pas
2: besoin de vous en faire. Tout est flambant neuf ici. La station est complètement neuve et les tables tournantes sont toutes neuves et toutes belles et toutes...
3: Et numériques aussi.
2: Avec des petits coucous, dont un bien spécial de Louise Laflamme. Ça fait longtemps qu'elle écoute Louise la radio. Écoute, elle nous suit. Elle me suit personnellement.
3: Depuis longtemps.
2: A écouté la radio depuis des décennies. Mm-hmm. Et les boys, il y a une petite française dans vos souvenirs de rock and roll, de tendresse que j'aimerais entendre.
3: Ah,
2: quelle
3: oui.
2: est-elle, la petite française dans vos souvenirs de rock and roll, de tendresse?
3: Bonne question.
2: Je vais fouiller ça là. Je repasse Nicolas là. Faut que je fasse mon enquête la petite française.
3: Ben oui, c'est ça. Une petite enquête à faire. Aucune chance à prendre pour enchaîner avec cette petite française mystérieuse. On va opter à la haute direction élue de CNV pour, entre autres, du son sécure, rassurant. Surtout, Radio Feeling. En auto, je nomme Al Stewart, Santana avant Véronique Sanson.
2: Ah,
3: c'est elle, la petite française mystérieuse, selon cette auditrice dont on a mentionné le nom plus tôt. Alors, Véronique Sanson. Et drôle de vie.
2: Hey, Saint-Nicolas, ça va être un beau quart d'heure de
3: Ça
2: va, wow.
3: Ça s'écoute tellement
2: Al Stewart,
3: bien.
2: Oh my God. Tellement cool. Merci.

0: Vous expérimentez la table tournante de W, un concept musical varié à chaque tune, chaque chanson. C'est un clin d'œil radio, hein, pour souligner votre présence continue et vraiment de plus en plus imposante. Les données de part de marché parlent d'elles-mêmes. Elles sont impressionnantes. Merci au nom, bien sûr, des Robert Arcan, Rémi Trudel, Jean Perron, Luc Gélina. Merci au nom également de Diane La France, de Michel W. Duguay, mon colloque de micro. Mario, et combien d'autres de l'équipe qui savent, bien sûr, se reconnaître. Alors, c'est toute une fiesta ici à CNV, au quotidien d'ailleurs.
1: Oui, un gros merci parce que ça augmente considérablement, même qu'à un moment donné, YouTube nous lâche tellement il y a de monde.
0: Hein. Hey, c'est bon signe ça. Quand tu dis que c'est bon signe.
1: Des fois, on me demande comment ça marche, là, faire buster YouTube. C'est comment ça fonctionne, ça?
0: Ben, c'est d'être plusieurs en même temps sur le même clip. Hein?
1: Oui.
0: C'est...

0: que ton abonnement, il faut que tu augmentes la force de ton abonnement pour être capable de...
1: Nous, c'est beaucoup avec les caméras en direct aussi. Hein? Oui. Les gens nous regardent beaucoup au-delà de YouTube parce qu'il y a plusieurs façons de nous écouter. Et on peut aussi, à partir du site web, nous écouter, nous regarder. Alors là, c'est notre serveur maison, donc à l'extérieur, mais qui est notre serveur maison que l'on paye, entre guillemets, évidemment, ça va de soi. Puis souvent, eux sont appelés à augmenter. Donc, le nombre de personnes capables de nous regarder en même temps, de nous écouter. Donc, c'est bon signe. Merci d'être de plus en plus nombreux au rendez-vous.
0: Oui. On parle surtout, évidemment, de nos samedis matins. Bonjour samedi, entre 10h et midi, alors qu'on est en version parlée, mais continuelle, visuelle, sur YouTube et Apple TV. Mario me disait tout à l'heure au téléphone, on parlait de lui, Mario Lirette, que me semble qu'un bon T-Rex W, ce serait bon.
1: Oui.
0: Suffit d'y penser. Ben oui, Mario, juste la noter, la toune, hein, je te disais ça l'autre fois, Nicolas. Si t'as une toune là, dans ta tête, dans ton auto, fais juste me texter.
1: Ah, tout à fait.
0: Tu penses à Lady Madonna, t'envoies Lady Madonna. Les auditeurs, c'est pour vous autres.
1: Ah
0: là.
1: Oui, on est là pour vous.
0: Envoyez-moi juste le titre de la toune.
1: Juste le titre.
0: À W dans Messenger, par exemple, dans mon Messenger Facebook. Là, pensez, titre d'une toune, boum, me l'envoyer.
1: C'est fait.
0: Puis si j'ai le goût d'élaborer sur vous, je vous rappellerai ou je prendrai votre nom et je dirai, bon, ben alors, voilà. Comme pour Mario, T-Rex. Live sur le titre sur mon Messenger, ça va me faire plaisir. Et la preuve, pour Mario Lirette, hein, notre gros est beau et fin. Notre gros est beau. Le beau et le fin, Mario, je devrais dire.
1: C'est plutôt ça, je pense.
0: Serait plus de mise. Bang, gone!
1: Yeah.

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2: Place au nightlife de Montréal, à son top, j'aimerais dire, la disco mixée peu à peu, qui transite en fait en dance music de partout dans le monde. On vient danser à Montréal, les discothèques sont pleines du mardi au samedi, full house. Hein, même le lundi, à un moment donné, on se dit, coudonc, dimanche...
3: Il y a du monde le lundi.
2: Oui, on nous a engagé, oui, on nous a engagé, même nous, les animateurs, à aller animer des shows, comme MC, comme maître de cérémonie dans des discothèques... Les dimanches, les lundis. À un moment donné, c'est à 7 sur 7, mais principalement du mardi au samedi, le Full House, le Lime, le 1234, l'Horizon Disco Club, l'Action de Montréal et de Boucherville, des soirées des dames spéciales qui attirent la gente masculine. On faisait des soirées des dames de 9h à 10, 9h à 11h, c'était bar open. Pas de gars qui rentrent dans le club, tu comprends-tu?
3: Ah ben oui, puis, là, préparer le terrain.
2: Ça commençait à pousser 11h pour rentrer. Les gars dehors, les Gino, les machins, les...
3: Ben oui, c'est sûr.
2: Ça. Ah. Les Nicolas.
3: Tu peux voir le genre, oui.
2: Les chars faisaient boum, boum, boum, boum. Là, on faisait exprès. Puis finalement, 11h30, on ouvrait. Puis là, il y avait 50, 60 dames de tous les styles et de dans tous les états.
3: Oui,
2: et
3: dans tous
2: bar
3: les
2: open.
3: États.
2: Nous autres, on faisait bar open. De 9h à 11h, après ça, les gars rentraient dans le club.
3: Écoute,
2: et quelle époque. Oui, puis les DJ étaient considérés comme des dieux aussi.
3: J'imagine.
2: La musique. Écoute. La radio.
3: On peut comprendre. Hein? L'animateur que les dames en question, entre autres, pouvaient toucher et à qui ils pouvaient parler. Et dans ce rythme continu, toujours dans le même esprit de mouvement, je danse au travail où les dames, qui se maquillaient bien sûr dans l'auto, en se préparant pour sortir, rentrer les copines au club, la discothèque, voir les DJ, les animateurs, comme tu viens de mentionner, croiser le beau Alex pour partir sur le plancher de danse avec la gang à Loulou, entre autres. Et que de souvenirs. Et quel autre souvenir, W?
2: All right.

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2: Vous êtes à l'écoute de la table tournante de W qui attire de plus en plus les oreilles et les regards. Et c'est intéressant. Les choix de mon ami W, qu'on adore. Et évidemment, quelques chiffres ce matin, mon cher W, de notre comptable Laurence, qu'on salue. Au 29 mai 2024, 187 millions de disques vendus pour les Beatles. The Peter, collaborateur BBC. More than 1 billion Elvis Presley records sold.
3: Okay,
2: c'est rien de moins que ça.
3: Ouais, donc 1 billion, ça fait combien ça?
2: Ça fait beaucoup, beaucoup d'auditeurs.
3: Mais ça fait combien
2: beaucoup d'oreilles?
3: Combien de?
2: Un milliard.
3: Un milliard? 1 billion, c'est un milliard.
2: Un milliard, bon. Oui.
3: Alors,
2: rien de moins.
3: Les stats de Peggy du Billboard Box Score, le band qui a fait le plus d'argent en tournée dans toute l'histoire, Nicolas.
2: En tournée, écoute, est-ce qu'on y va avec celui qui est encore en vie?
3: Oui.
2: Probablement, ça nous aiderait.
3: Exactement.
2: Après toutes ces années. Hein?
3: Oui, Rolling Stones.
2: Ah oui.
3: Donc, les Stones, 29 billion dollars, 29 billions. Donc, combien de... Je sais pas, là, on est rendu tellement que...
2: 29 milliards, en fait, hein?
3: 29 billions égale 29 milliards.
2: Oui. Okay.
3: Donc, explique... Hey. Explique-nous donc comment ils découpent ça, eux autres, là? Ça prend combien de billions? Ils sont rendus à... T'as combien de billions pour faire plus que des billions en anglais, là? Y a-tu plus que billions?
2: Un billion égale un milliard.
3: Un milliard.
2: Parce qu'on dit billion,
3: oui.
2: Mais c'est milliard.
3: Oui.
2: À partir de là, on est dans une autre sphère, on est dans un autre
3: c'est
2: monde.
3: C'est ça que j'essaie de comprendre. Faudrait qu'on
2: écoute,
3: reçoive Musk.
2: Oui.
3: Musk pourrait répondre à la question.
2: Oui, il pourrait nous expliquer
3: oui.
2: Ça avec un peu plus de précision. Mais en tout cas, des gros bidots en bout de ligne, mais évidemment de gros des auditeurs en quantité industrielle, on peut le dire comme ça. Alors, les Stones, donc, sont concertés ici.
3: Oui, et qu'on va écouter à l'instant Sympathy for the Devil, une version live. Belle version live, vous allez voir. Seulement et uniquement à CNV.
2: Oui, monsieur.

0: Merci. Toujours la table tournante, un show entièrement conçu et réalisé par CNV, que vous risquez d'entendre ce show sur d'autres radios, oui, puisque notre show remplit des cases horaires de radios indépendantes, terrestres ou numériques, syndicated radio shows. La station mère étant toujours CNV, nos studios sont basés à Montréal, au centre Joe Laval, magnifique studio que vous pouvez voir de visu, là, on est en vitrine. Et de l'autre côté de nous, c'est Renaud Bré, Centre Joe Laval, juste pour vous placer un petit peu là où on est, mais quand même au Québec. Et nous offrons différentes radios au travers de notre réseau, le vôtre en fait, Nicolas. Mm-hmm. Fais-nous un petit descriptif là, de ce qu'est le réseau. En fait, communication, c'est CNV, communication, oui. Nouvelle Vision.
1: Communication Nouvelle Vision.
0: Se détache de ça, des radios.
1: Absolument. Et oui, de la production télé aussi, mais la radio principalement, donc la station principale de CNV, vous nous retrouvez en ce moment. Il y a aussi CNV Succès Absolu, qui est la station rétro. On a Chill 365 qui fait, surtout dans le Deep House, la musique lounge. Et ça aussi, ça s'écoute très bien. On peut aussi retrouver CNV America sur cette panoplie de stations que l'on retrouve toujours via, évidemment, l'application de CNV Radio sur iOS ou Android.
0: Voilà. Et en plus, tu produis des shows de télé, dont...
1: Ouais, Histoire de succès.
0: Histoire de succès. Ça fait quand même 7 ans que t'es à TVA.
1: Plus de 5 ans à TVA, donc, et l'émission en est à sa 10e année.
0: Et bon, on se parle. Alors, simplement, c'est futur succès...
1: Des succès d'entreprise, surtout, oui. Pour ce qui est d'histoire de succès.
0: Non, futur succès, ouais, histoire de succès.
1: Oui, exact.
0: Non, pas futur succès, je m'excuse. Ben, alors, on peut voir ça sur TVA le jeudi et en reprise le vendredi, je crois. Hein?
1: En fait, deux émissions distinctes, le jeudi et le vendredi, 15h15.
0: Deux émissions distinctes?
1: Ouais, absolument,
0: bon.
1: Quatre reportages, donc, par semaine.
0: Quatre reportages, monsieur. L'histoire de quelqu'un ou de quelqu'une, ouais. Ou de... Whatever, succès.
1: Tout à fait.
0: Quelqu'un qui est parti de rien et qui en est rendu un grand succès, un beau
1: exact,
0: succès.
1: Exact, tout à fait. L'entrepreneuriat, voilà. Donc la gestion d'entreprise, on aime ça. Des personnages inspirants, souvent moins connus, mais qui gagnent à être connus. Donc, ça nous fait plaisir de les faire jouer à la télé, comme on dit.
0: Alors, c'est soit tourné dans les entreprises, dans les studios de CNV,
1: oui,
0: et même vous allez en province, vous allez
1: circuler. Ah oui, on se promène partout.
0: Avec l'équipe de tournage. Merci, Nicolas Deslauriers.
1: Merci,
0: la table tournante de W, c'est là pour revenir, pour rester grâce à vous. Merci beaucoup. Seulement et uniquement à CNV.
1: Ouais.

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1: Bonjour, bienvenue en cette semaine du 22 juin 1975. Plusieurs artistes dont les noms vous échappent au cours de la prochaine heure, mais que vous allez certainement reconnaître dès les premières notes. Mais on va commencer avec une pièce qui a été jouée pour la première fois le 24 juin 1975 sur le Mont-Royal pendant les cérémonies de la fête nationale du Québec. Une chanson qui a été écrite à la suite d'un défi lancé par Louise Forestier et Yvon Deschamps pour remplacer la célèbre chanson d'anniversaire « Happy Birthday to You ». Une pièce composée par le poète Gilles Vigneault en collaboration avec Gaston Rochon qui en a coécrit la musique « Jean du pays ».

Van McCoy, numéro 4 sur les charts britanniques. On poursuit sur les routes 66-89 avec le numéro 4 en France. C'était Johnny Hallyday. Hey, lovely lady.

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1: On va aller faire un tour du côté américain au Billboard Hot 100. Il y a cette chanteuse, auteur, compositeur, interprète de musique country. Son nom, Miriam Johnson. Son nom d'artiste, Jesse Coulter. I'm Not Lisa. Numéro 4, semaine du 22 juin 1975.

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1: Les numéros 3 de ce monde en France, il y avait Michel Sardou. En Angleterre, un groupe très populaire, tout en publiant du matériel original, ce groupe se spécialisait dans les reprises de chansons à succès des années 50, début des années 60, la formation Showaddy Waddy. C'est une chanson à l'origine composée par Eddie Cochran en 1960, reprise par Showaddy Waddy, Three Steps to Heaven. Numéro 3, semaine du 22 juin 1975. 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

France, top palmarès, Michel Sardou, Le France. On se balade sur les routes 66-89. Cette année-là, la musique country a la cote. Auteur, compositeur, interprète américain qui a reçu plusieurs nominations aux Grammy Awards grâce entre autres à l'album Blue Sky, Night Thunder de 1975 sur lequel on retrouve Wildfire, Michael Murphy. Numéro 3, semaine du 22 juin 1975.

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1: Nouveauté, semaine du 22 juin 1975, directement à la 50e place sur les charts britanniques, Jive Talking, les Bee Gees.

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1: On commence avec une artiste qui compte au-delà de 40 albums, 8 disques d'or, 4 en platine. Cette artiste a travaillé avec plusieurs artistes dont Dolly Parton, Paul Simon, James Taylor, Elvis Costello, Aaron Neville, Neil Young. Elle a aussi travaillé avec la Montréalaise Anna McGarrigle. Son nom, Linda Ronstadt. When Will I Be Loved? Numéro 2, semaine du 22 juin 1975.

numéro 2, Linda Ronstadt au Billboard Hot 100. En France, cette fois, devenu l'un des groupes les plus vus des années 70, la formation Il était une fois. Durant sa carrière, Il était une fois a produit 4 albums avec leur plus gros succès. Que fais-tu ce soir après dîner? Les filles du mercredi, viens faire un tour sous la pluie, rien qu'un ciel et surtout, j'ai encore rêvé d'elle. La formation Il était une fois. Top palmarès français 1975. J'ai

0: 1975.
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0: rock and roll du Grand Flambeau, c'est signé Plume La Traverse. On se dirige maintenant sur les palmarès britanniques écrites par Fred Fisher et sa fille Doris, enregistrées pour la première fois dans les années 40 par le His Orchestra. Au top palmarès, la reprise de Whispering Grass de Windsor Davis et Dawn Estelle. Semaine du 22 juin 1975.
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1: Nouveauté, semaine du 22 juin 1975. Nouvelle entrée pour les Hudson Brothers, 96e place au Billboard Hot 100. Rendez-vous.

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1: Dernier blitz sur les routes 66-89. On va connaître les deux grands numéro 1 sur les charts britanniques et au Billboard Hot 100. En France, il y avait Joe Dassin avec L'été indien. Et au Québec, c'était Lady Marmalade, Nanette Workman.

voici I'm Not In Love, numéro 1 sur les charts britanniques. C'est le temps de découvrir quel était le numéro 1 au Billboard Hot 100. Une chanson écrite et composée par Neil Sedaka et Howard Greenfield. La chanson a été enregistrée pour la première fois par Neil Sedaka en 1973. C'est la reprise de Captain and Tennille, Love Will Keep Us Together. C'est comme ça qu'on se quitte sur les routes 66-89. Ici Diane Lafrance, on se dit à bientôt. Ciao!

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